0: dit quand l'homme tout entier, esprit, âme et corps. Maintenant, le Saint-Père va saluer en italien les pèlerins de langue française.
1: Saluto cordialmente i pellegrini di lingua francese.